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0: il est 6h, ici à Paris, 4h en temps universel, vous êtes sur Radio France Internationale. Pour une nouvelle édition du journal, présentée par Gaëtan Plenet. Bonjour Gaëtan.
1: Bonjour Edouard, bonjour à tous.
0: Et ces nouvelles manifestations attendues aujourd'hui dans plusieurs grandes villes ukrainiennes.
1: Comme celle d'hier soir et comme celle d'hier matin aussi, la colère grandit après le limogeage du populaire ministre de la Défense. La Chine coupable du plus gros piratage de données électorales de l'histoire. L'accusation est signée Donald Trump. Le président américain s'est exprimé à la télévision et il a remis en doute l'état du système électoral dans son pays. Le tout à 3 mois d'élections de mi-mandat qui s'annoncent compliquées pour lui et le camp républicain. Dans ce journal, on va aussi parler de la rencontre Soncodio Maïfaï prévue aujourd'hui à Dakar, du dernier conseil franco-allemand de l'ère Macron. Ce sera tout à l'heure près de Cologne. Je rectifie, on va parler de la rencontre Macky Sall du Maïfaï à Dakar. Et puis aussi de l'ambassade de France au Cameroun qui se justifie après le durcissement des mesures d'obtention de visa pour les étudiants camerounais désireux de venir faire leur scolarité dans des écoles privées françaises. Il sait parfaitement ce dont l'Ukraine a besoin, dit Volodymyr Zelensky, sûr de son choix. Le président a désigné hier soir son nouveau ministre de la Défense en la personne de Yevgeny Khmara, un responsable qui a fait carrière dans les services de sécurité ukrainiens et qui est donc chargé d'assurer l'intérim à la tête de ce ministère après le limogeage de Mykhailo Fedorov. Lui ne sera resté en poste que 6 mois, assez pour acquérir une certaine popularité au sein de la population, mais assez aussi pour se fâcher avec une partie de la hiérarchie militaire. Et il l'a d'ailleurs dit hier lors d'une conférence de presse. Pour lui, son départ est dû à un conflit avec le commandant en chef de l'armée ukrainienne, le général Oleksandr Sirski, plus traditionnel face à un Fedorov réformateur. Et pour les manifestants qui se sont réunis dans plusieurs grandes villes ukrainiennes hier, le matin puis le soir, eh bien le choix est vite fait. Ils préfèrent la méthode Fedorov. Reportage à Kiev de Lucas Lazo.
2: Fedorov, 35 ans, incarne la jeunesse et l'audace. Face à lui, Sirski, 60 ans, représente la vieille école militaire soviétique. Pour Olga, jeune mère de famille, rencontrée à la nuit tombée sous les fenêtres du Parlement ukrainien, le choix est évident.
3: Avec la gestion proposée par Fedorov, l'objectif, c'est la victoire. Ce que propose Sirski, en revanche, c'est obsolète.
2: Andrei travaille dans l'industrie de la défense. Pour lui, Fedorov a surtout imposé une nouvelle philosophie de la guerre.
4: Il essayait de faire évoluer la guerre vers quelque chose de beaucoup plus numérique, qui repose moins directement sur les hommes, afin de réduire le nombre de victimes et de soldats tués.
2: Autrement dit, plus de drones, moins de pertes humaines, une doctrine qui porterait ses fruits.
4: Nous avons l'impression d'être actuellement à un tournant avec ce qui se passe en Crimée, les frappes ukrainiennes en profondeur et les chaînes logistiques russes qui sont coupées. S'il part, nous risquons de revenir aux anciennes manières de faire la guerre.
2: 20 ans à peine et déjà vétéran, Sirski, blessé au combat, salue quant à lui l'action de Fedorov pour endiguer la corruption.
5: Les Ukrainiens ne tolèrent plus la corruption. Pourtant, elle continue de prospérer dans l'armée, notamment au ministère de la Défense. Alors voir M. Fedorov s'attaquer vraiment au problème et mettre une pression maximale pour y mettre fin, pour moi qui suis jeune, c'est très encourageant.
2: Alors que le couvre-feu approche, ces manifestants se promettent de revenir dès le lendemain pour obtenir le retour de Fedorov. Lucas Lazo, Kiev, RFI.
1: Et de nouvelles frappes russes cette nuit dans le sud de l'Ukraine, à Odessa. 2 morts et 8 blessés selon le maire adjoint. Des immeubles résidentiels, un édifice religieux ou encore une école maternelle ont été pris pour cible. Des explosions entendues cette nuit à Doha, au Qatar. L'armée du Koweït dit, elle, faire face à des attaques de drones et de missiles, tandis que les sirènes d'alerte ont également retenti à Bahreïn. Depuis plusieurs nuits, le scénario se répète. L'Iran frappe les pays de la région, tout en étant frappé par l'armée américaine, qui l'a d'ailleurs à nouveau fait cette nuit, notamment dans le sud de la République islamique, près du détroit d'Ormuz. Selon la télévision d'État iranienne, 2 ponts ont notamment été visés dans la région de Bandakamir, ainsi qu'une gare à Bandar Abbas et l'aéroport d'Iranchar. Et c'était justement pour tenter de justifier cette guerre en Iran que Donald Trump s'était exprimé à la télévision américaine le 1er avril dernier. Eh bien, il a reparlé hier soir, mais cette fois pour parler du système électoral dans son pays, 3 mois avant les élections de mi-mandat qui s'annoncent délicates pour les Républicains. Et Donald Trump est inquiet, alors pas directement du résultat, mais plutôt du système électoral en lui-même, car visiblement il n'a pas confiance. Nous ne pourrons plus jamais assister à une nouvelle élection volée, a-t-il dit, référence à la présidentielle de 2020 qu'il a perdue face à Joe Biden, dénonçant depuis à de multiples reprises, mais sans jamais en apporter la moindre preuve des cas de fraude et d'irrégularité. Il craint donc que l'histoire, en tout cas selon sa version à lui, ne se répète et il accuse la Chine d'être responsable du plus gros piratage de données électorales jamais observé dans le pays. Il annonce qu'il va déclassifier des documents montrant, je cite, des vulnérabilités choquantes dans le système électoral américain. Pour Romuald Sciorra, directeur de l'Observatoire politique et géostratégique des États-Unis de l'IRIS, Donald Trump est ici fidèle à lui-même. Il continue de semer le doute sur des élections avant même qu'elles aient lieu.
6: Ce à quoi nous avons assisté fait partie d'une stratégie. Il y a une dizaine de jours, lors du 4 juillet, le président nous parlait du danger communiste qui menaçait de l'intérieur les États-Unis. Aujourd'hui, il nous parle d'élections qui ont été grandement manipulées par la Chine, mais également avec la complicité de forces de l'intérieur. L'objectif est très clair, semer le doute sur le processus électoral et donc préparer une contestation de la part de l'administration de résultats qui devraient leur être défavorables. Et cela afin de se maintenir au pouvoir. Depuis plus d'un an, nous assistons à des attaques incessantes contre la démocratie américaine, contre ses contre-pouvoirs. Je crains que nous soyons dans une forme de processus, de coup d'État, entre guillemets, qui pour objectif de garder le contrôle du pouvoir. Et en parallèle de tout cela, voyons les choses telles qu'elles sont. Un nouveau palier a été franchi concernant la presse, le président américain ayant demandé que l'on retire leur licence à de grands médias nationaux qui avaient refusé de diffuser son discours.
1: Des propos recueillis par Emmanuel Claude. Et pas encore de réaction chinoise aux accusations de Donald Trump. Son homologue Xi Jinping est lui à Shanghai où il assiste à la conférence mondiale sur l'intelligence artificielle. Il s'y est exprimé il y a quelques heures, c'est d'ailleurs une première, ce qui montre à quel point Pékin essaie de peser dans ce secteur face justement aux États-Unis. Le développement de l'IA ne doit pas être le fait d'un seul pays, mais une symphonie de coopération internationale, a dit le président chinois. Macky Sall attendu à Dakar aujourd'hui, l'ancien président sénégalais ne va d'ailleurs pas s'y attarder, quelques heures seulement pour rencontrer son successeur Bassirou Diomaye Faye et tenter d'obtenir son soutien à sa candidature au poste de secrétaire général de l'ONU. C'est la première fois que Macky Sall revient au Sénégal depuis qu'il a quitté le pouvoir en avril 2024. 14 accords de coopération signés hier à Rabat en marge de la visite du chef de gouvernement français Sébastien Lecornu et de plusieurs de ses ministres. Ils ont participé à une réunion de haut niveau entre les deux pays, l'occasion aussi de faire un point d'étape avant la visite en France du roi Mohamed VI prévu normalement à l'automne. Les gouvernements français et allemand, eux, se retrouvent aujourd'hui en Allemagne, dans un château près de Cologne, pour un conseil des ministres commun. C'est le dernier d'Emmanuel Macron qui quittera le pouvoir l'an prochain. Avec le chancelier Olaf Scholz, ils vont tenter de prouver que le moteur franco-allemand fonctionne encore, malgré, c'est vrai, quelques ratés ces dernières semaines. Les deux hommes ont quand même dîné ensemble dès hier soir. Correspondance depuis Berlin de Pascal Thibault.
7: Je suis très heureux de pouvoir être là ce soir et demain et de pouvoir avancer dans ce moment qui est celui d'un réveil stratégique européen.
8: Merci à vous. Bonne soirée. Au revoir.
9: Réveil stratégique européen, réflexe franco-allemand ou encore rebondir avec des projets concrets après l'enterrement douloureux pour les deux pays du système de combat aérien du futur SCAF. Emmanuel Macron et Friedrich Merz veulent montrer pour ce dernier conseil des ministres franco-allemands du président français que Paris et Berlin peuvent encore trouver des convergences sur la sécurité notamment avec la dissuasion nucléaire avancée qui doit se concrétiser dès cet automne. Plus d'Europe en matière de défense, de spatial, de compétitivité, un accord sur le financement pluriannuel de l'Union européenne pour les prochaines années figure à l'ordre du jour. Emmanuel Macron veut, dans sa dernière ligne droite, montrer qu'il peut encore porter des projets. Berlin, qui s'inquiète d'une victoire de Marine Le Pen à la présidentielle, veut faire avancer différents dossiers avant le printemps 2027. Dans une tribune, le président du groupe d'amitié France-Allemagne au Bundestag, Roland Theiss, estime que ce conseil des ministres bilatéral peut être une étape décisive pour ne pas céder au fatalisme, mais mettre en avant une responsabilité partagée pour l'Europe. L'accent mis sur la société civile lors de la rencontre est aussi un moyen peut-être de la renforcer si sur le plan politique, le franco-allemand était mis à mal. Pascal Thibault, Berlin RFI.
1: RFI 5h09 à Yaoundé, c'est la faute à la fraude. Voilà comment l'ambassade de France au Cameroun a justifié hier lors d'une conférence de presse le durcissement des modalités financières pour obtenir un visa. Des fraudes beaucoup plus nombreuses dans les dossiers présentés à Campus France par les étudiants camerounais qui veulent étudier dans les écoles privées françaises. Conséquence, ils doivent désormais apporter la preuve d'un paiement intégral de leur scolarité ou au moins montrer qu'ils sont en capacité de payer. Sinon, pas de visa à Yaoundé, Emmanuel Juntap.
10: La fraude est un vrai sujet, explique l'ambassade de France. Muriel Piquet-Viau, conseillère de coopération et d'action culturelle, décrit les stratégies diverses utilisées dans les dossiers d'étudiants camerounais admis dans des écoles privées en France.
11: La fraude, elle peut être diverse. Ça peut être un papier d'identité qui n'est pas le bon. Ça peut être une attestation comme quoi vous avez de l'argent bloqué. Ça vient pas d'une banque.
10: Les autorités consulaires françaises disent avoir relevé leur niveau de vigilance au regard de la récurrence de ces irrégularités.
11: Il y a énormément de possibilités de frauder. Donc on a un service maintenant de fraude qui est un service très important et qui vérifie chaque pièce.
10: Qu'adviendra-t-il des étudiants qui avaient déjà payé des acomptes en France? Réponse de la conseillère de coopération et d'action culturelle à l'ambassade de France au Cameroun.
11: Ça dépend bien évidemment des établissements dans lesquels l'argent a été versé. Là, il s'agit de bloquer une somme d'argent dans un compte. Quand le visa est accordé et l'enfant est accepté, cet argent est débloqué.
10: Le Cameroun est jusqu'ici le seul pays africain à se voir imposer de nouvelles règles pour la mobilité de ses étudiants, une décision que dénoncent de nombreuses familles. Emmanuel Juntap, Yaoundé, RFI.
1: Et mardi, des dizaines de personnes avaient dénoncé ce changement en manifestant devant l'ambassade à Yaoundé. On part dans le sud de la France où se déroule en ce moment le festival Convivencia. C'est jusqu'à lundi, un festival de musique itinérant avec sa péniche qui débarque dans des villages le long du canal du Midi. Et pour cette 30e édition, on nous fait de la concurrence. Alors pas tant sur le plan musical, ça chante mieux que chez nous, croyez-moi, mais sur le plan radiophonique, avec Radio Convivencia. Aux manettes, ou plutôt au micro, des jeunes de la région, venus de structures locales, des centres de loisirs, des maisons de quartier, ou encore des foyers pour enfants. Léa Boutin-Rivière a assisté à l'une de leurs émissions reportage.
12: Sur Radio Convivencia, pas de présentateur professionnel. Ce soir, l'émission est animée par les jeunes du foyer pour enfants de la région. Tous les âges sont représentés, de 7 à 16 ans.
13: Bonjour à tous et à toutes. Au programme de notre émission...
12: Pour ces jeunes qui font leur premier pas derrière un micro, cet atelier est une vraie fierté, même si ce n'est pas si facile. Nolan a 14 ans.
14: Je suis content parce que j'avais le stress, mais j'ai réussi à surmonter mon stress, mais j'aime pas trop parler en public parce que j'ai peur de pas y arriver ou de bégayer, et ça j'aime pas trop.
12: Un vrai défi donc. Heureusement, pour apprendre à se dépasser, les jeunes sont accompagnés.
15: Imaginons qu'on ait déjà dépassé le quart d'heure, les 20 minutes, et qu'il vous reste des questions, je vais vous faire ce signe-là.
12: Toute la journée, ce petit groupe d'une dizaine d'enfants a pu compter sur les conseils avisés de Mario Bompard, animateur radio de profession.
15: L'idée, c'est quand même que les jeunes s'éclatent. Il y a à la fois donc une partie de l'atelier qui est vraiment en fait appréhender la radio. Simplement comment parler dans un micro, comment bien s'exprimer. Mais au-delà de la radio, c'est comment ils vont s'ouvrir. Comment le soir, ils vont se coucher avec des nouvelles images dans la tête et une ouverture d'esprit un peu plus large.
12: Résultat, un peu plus d'une heure d'émission avec pas moins de 6 invités. Et surtout, mission accomplie, les jeunes repartent tous avec le sourire avant de, pourquoi pas, retenter l'expérience l'an prochain.
1: Un reportage de Léa Boutin-Rivière. Et puis 4 900 000 euros adjugés vendus chez Sotheby's pour un maillot de football, mais pas n'importe lequel, celui porté par Pelé en finale de la Coupe du Monde masculine de football de 1958, remporté par le Brésil. Le Brésil, je le rappelle, qui ne sera pas en finale de cette édition dimanche, ce sera Argentine-Espagne. On suivra ça évidemment sur RFI.
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2: Pierre Boudias.
1: Toute l'actualité internationale avec Gaëtan Plenet. Bonjour Gaëtan.
3: Bonjour Pierre, bonjour à tous.
1: Et à la une, rendez-nous Fedorov.
3: C'est ce que vont à nouveau scander des Ukrainiens aujourd'hui dans les rues des grandes villes du pays. Ils n'acceptent pas le limogeage du ministre de la Défense. Aux États-Unis, les élections de mi-mandat n'ont même pas encore eu lieu, que Donald Trump crierait déjà presque à la fraude. Il a pris la parole hier soir, on y revient dans ce journal. On va aussi parler de cette nouvelle nuit de frappes américaines en Iran et iraniennes chez ses voisins de la région. Du retour au Sénégal de l'ex-président Macky Sall pour quelques heures seulement, mais ça divise beaucoup dans le pays. Et puis on sera au Festival de théâtre d'Avignon, la langue coréenne à l'honneur cette année.
1: Le désormais ex-ministre ukrainien de la Défense règle ses comptes.
3: Mykhailo Fedorov s'est exprimé devant des journalistes hier et pour lui, s'il a été limogé, c'est la faute à Oleksandr Sirski, le commandant en chef de l'armée ukrainienne qui a, je le cite, bloqué ses initiatives et qui a trouvé le moyen de diviser le pays. Sirski, plutôt traditionnaliste, adepte de la vieille école, quand Fedorov, lui, a été davantage réformiste pendant ces 6 mois à la tête du ministère, ce qui lui a d'ailleurs valu d'être plutôt apprécié au sein de la population. Alors son départ ne passe pas, de nouvelles manifestations ont eu lieu hier soir dans plusieurs villes du pays. Et parmi les protestataires, les premiers concernés, des soldats. Un reportage à Kharkiv d'Emmanuel Chaz.
4: À Kharkiv, parmi les quelques centaines de manifestants spontanément rassemblés sur la place de la Liberté, plusieurs soldats en civil brandissent des pancartes réclamant le retour de Mykhailo Fedorov et le départ du commandant en chef des armées, Oleksandr Sirski. Nicolas, engagé volontaire, déplore.
5: Franchement, cette décision est mauvaise, très mauvaise même. Fedorov est un spécialiste compétent qui nous a été bénéfique durant son mandat. Contrairement à ses prédécesseurs, il n'a pas été impliqué dans des manœuvres douteuses ou des scandales.
4: À 3 heures de route de Kharkiv à Dnipro, dans le sud-est du pays, Oleksandr Sokol, un autre soldat, a pris la parole dans une publication sur ses réseaux sociaux devenue virale.
6: Les amis, expliquez-moi. Le ministre de la Défense le plus efficace a été limogé à un moment crucial. Mes amis, vraiment, expliquez-moi ce qui se passe. Vous avez probablement tous remarqué que récemment, nous avons commencé à parler de victoire. Et maintenant, au moment où les réformes commencent à peine à porter leurs fruits, où les occupants commencent à paniquer et à parler de plus en plus de paix, le ministre est remplacé.
4: Malgré l'outrage provoqué par sa décision, Volodymyr Zelensky, qui dit entendre le peuple, a nommé un nouveau ministre de la Défense par intérim qui devra être approuvé par le Parlement. Les manifestations, elles, continuent aujourd'hui à travers l'Ukraine. Emmanuel Chaz, Kharkiv, RFI.
3: Et ce nouveau ministre de la Défense par intérim, c'est Yevgeny Khmara, un responsable qui a fait carrière dans les services de sécurité ukrainiens. Il sait parfaitement ce dont l'Ukraine a besoin, dit Volodymyr Zelensky, qui a aussi choisi un nouveau premier ministre, validé hier par le Parlement, Sergueï Koretsky, le chef du groupe énergétique Naftogaz.
1: À la théorie du complot signée Donald Trump.
3: Coutumier du fait, lui, qui continue d'affirmer sans la moindre preuve avoir remporté l'élection présidentielle de 2020 face à Joe Biden. Il en a remis une couche hier soir lors d'une allocution télévisée, parlant pour la énième fois de fraude et d'irrégularité lors de ce scrutin, et s'inquiétant pour un autre scrutin, celui des midterms, les élections de mi-mandat prévues en novembre. Il a de quoi s'inquiéter d'ailleurs, ça s'annonce compliqué pour le parti républicain, mais ce qui l'inquiète visiblement le plus, le président américain, c'est le système électoral du pays. Miné, dit-il, par des vulnérabilités choquantes, il accuse la Chine du plus gros piratage de données électorales de l'histoire, avec selon lui l'acquisition par Pékin de 220 millions de fichiers d'électeurs. Des fichiers qui sont en réalité assez largement accessibles publiquement. Il dit aussi, toujours sans preuve, que les machines de vote pourraient être truquées par le Venezuela. Alors pour sécuriser les élections, il a la solution, son Save American Act, un texte qui durcit les conditions de vote, notamment par correspondance, et qui pourrait pénaliser les plus vulnérables et les minorités. Il appelle les républicains à le voter, et il faut s'en inquiéter, nous dit Romuald de Sciorra, directeur de l'Observatoire politique et géostratégique des États-Unis d'IRIS.
7: Une marche supplémentaire vers derrière la mise en place de ce régime autoritaire, pour l'instant semi-autoritaire, qui est évidemment l'objectif principal de cette administration. Rappelons-le, Trump en 2025 a été élu avec l'aide de l'extrême droite américaine, une extrême droite ultra-radicale que j'appelle crypto-fasciste, et dont les principaux représentants sont des stratèges, des intellectuels de haut niveau, Jill Evans, vice-président, Susie Wills, secrétaire général à la Maison-Blanche, et il y a toute une stratégie derrière cela, que ce soit la pression sur les élus républicains, la pression sur les médias, la volonté de retirer leur licence à des grandes chaînes nationales, et évidemment ce discours anxiogène qui a pour objectif de semer le doute sur le processus électoral afin de pouvoir le contester le plus facilement possible en novembre prochain à l'issue des élections de mi-mandat.
3: Des propos recueillis par Emmanuel Klotz.
8: Car la guerre en Iran pourrait coûter cher à Donald Trump pendant ses élections.
3: Et les Américains pourraient le sanctionner à cause des conséquences économiques de ce conflit qui dure malgré la signature le mois dernier d'un protocole d'accord. Cette nuit, les deux pays se sont à nouveau affrontés. L'armée américaine a bombardé plusieurs cibles iraniennes, militaires, dit-elle, mais Téhéran affirme que des ponts, un aéroport et une gare ont aussi été pris pour cible. Téhéran qui a une fois de plus répliqué en frappant des installations américaines dans la région, au Koweït, au Qatar, à Oman, à Bahreïn ou encore en Jordanie. Le Pakistan, médiateur dans ce dossier, a appelé à la fin des violences et à un retour à la normale dans le détroit d'Ormuz, à nouveau paralysé par Téhéran depuis ce week-end. Si les États-Unis ont prouvé, c'est vrai, leur puissance de frappe, l'asymétrie politique et opérationnelle du détroit d'Ormuz donne un atout important à l'Iran qui contrôle cette voie maritime stratégique, Oriane Verdier.
9: Les États-Unis ont les armes, la force, l'argent, mais leur faille est politique. Et sur ce plan, le président Donald Trump ne peut assumer le coût des pertes qu'impliquerait une opération militaire dans cette étroite voie maritime, estime l'analyste militaire Thibaut Fouillet.
10: L'utilisation du nombre de moyens iraniens serait finalement assez faible, notamment en termes humains, puisqu'on resterait plutôt sur des drones, des missiles. Là où une ouverture de vie force du détroit par les États-Unis impliquerait d'engager un nombre important de navires de guerre, prenant le risque qu'ils ont exclu, de se voir endommager des navires de guerre, voire d'en perdre certains. Donc opérationnellement comme politiquement, on a une asymétrie qui est plutôt favorable aux Iraniens vis-à-vis de ce que peuvent faire les Américains.
9: Le régime iranien a miné les eaux du détroit d'Ormuz, mais il a aussi préparé ses côtes, creusant tunnels et bunkers, rappelle Thibaut Fouillet.
10: Le fait de cacher et en même temps de durcir les ports ou les zones qui permettent de larguer des mines, les sites de lancement aérobalistique, des sites de lancement de drones, augmente la résilience de ces structures. Et plus vous augmentez votre résilience, donc plus vous vous donnez la possibilité de crédibiliser et d'assurer dans la longue durée cette équation politique.
9: D'autant plus que prendre le contrôle du détroit impliquerait d'y rester, engendrant ainsi des coûts politiques supplémentaires pour les États-Unis.
3: Précision d'Oriane Verdier. Lourd bilan en Ouganda, 21 morts, dont 20 enfants après l'accident d'un bus scolaire dans l'est du pays. Selon la police, le chauffeur pourrait avoir perdu le contrôle du véhicule qui est venu percuter une grosse pierre avant de se retourner.
8: Trois petites heures et puis s'en ira. Macky Sall attendu à Dakar aujourd'hui.
3: Une visite éclair de l'ex-président sénégalais qui doit rencontrer son successeur, Bassirou Diomaye Faye, pour tenter de lui arracher son soutien à sa candidature au poste de secrétaire général des Nations Unies. C'est la première fois que Macky Sall revient au Sénégal depuis qu'il a quitté le pouvoir en avril 2024. Et ça divise dans le pays, Léa Lisa Vesterhoff.
11: Bassirou Diomaye Faye fait-il preuve de pragmatisme politique ou trahit-il ses promesses en recevant son ancien ennemi politique au Sénégal ? La visite de Macky Sall n'a beau durer que 3 heures à peine, la question divise les Sénégalais. Pour bon nombre d'analystes, les deux hommes, l'ancien président et son successeur, Bassirou Diomaye Faye, ont en tout cas chacun à gagner de cette alliance de circonstances. Macky Sall, s'il obtient le soutien du Sénégal, verrait sa candidature à la tête de l'ONU renforcée et l'anomalie de sa candidature sans portage de son pays d'origine corrigée, analyse le membre d'un think tank, Falilou Koundoul. Le chef de l'État sénégalais, de son côté, est en quête de soutien et d'alliance politique pour mieux faire face au bras de fer qui l'attend avec son parti d'origine, le PASTEF, et en vue de sa candidature en 2029. De nombreux élus du parti de Macky Sall ont déjà rejoint la coalition du président. Un accueil constructif de Diomaye à Macky Sall fait donc sens, selon un autre analyste politique, pour lequel la posture de président a définitivement remplacé celle de l'opposant, ce qui permet d'envisager un possible soutien à la candidature de Macky Sall à la tête de l'ONU. Léa Lisa Vesterhoff, Dakar. RFI.
3: Lui devrait être nommé aujourd'hui à la tête du Parti travailliste britannique. C'est a priori le grand jour pour Andy Burnham, qui deviendra alors Premier ministre dès lundi, succédant au démissionnaire Keir Starmer.
8: En France, c'est un rapport alarmant sur les finances publiques qui a été remis au gouvernement hier.
3: Par 4 économistes indépendants, et ils le disent, sans redressement rapide, la charge de la dette française atteindra les 125 milliards d'euros en 2030, contre 78 milliards cette année. Des prévisions qui font mal alors qu'au même moment, le gouvernement a publié son projet de dépenses pour un budget 2027 qualifié de sauvegarde républicaine, Marie Lecoq.
12: À moins d'un an de la présidentielle, c'est un dernier budget particulièrement périlleux que le gouvernement va essayer de défendre. Philippe Juvin, député Les Républicains et rapporteur général de la Commission des Finances, tire d'ailleurs la sonnette d'alarme.
13: Nous allons potentiellement vers une réelle catastrophe. Nous devons rester maîtres de notre destin et donc prendre les mesures.
12: Des mesures, la France s'est engagée à en prendre auprès de la Commission européenne, repasser sous les 3% du produit intérieur brut en 2029. Mais pour l'insoumis, Éric Coquerel, président de la Commission des Finances, c'est mission impossible.
14: Ce que vous nous présentez aujourd'hui renvoie à de la science-fiction.
12: Mais David Amiel, ministre des Comptes Publics, veut montrer qu'il est possible de tenir la barque.
15: Si on veut arrêter la machine infernale à dette publique, il faut commencer par arrêter la machine à déni politique.
12: Pour lutter contre la dette, la piste d'une année blanche, c'est-à-dire le gel des dépenses, n'est pas exclue pour 2027. Interpellé par un député du Rassemblement National sur l'éventuel déclenchement du 49-3 pour faire passer en force le budget, le ministre des Comptes Publics David Amiel répond visiblement mal à l'aise.
15: On aura, je n'en doute pas, des heures et des heures de débats, des compromis entre des partis, ça peut marcher.
12: Une réponse en forme d'esquive.
3: La précision de Marie Lecoq. Une symphonie de coopération internationale, c'est ce que dit espérer le président chinois Xi Jinping. Il s'est exprimé pour la première fois à la conférence mondiale sur l'intelligence artificielle qui se passe à Shanghai. Et pour lui, le développement de l'IA ne doit pas être le fait d'un seul pays, comprenez les États-Unis.
1: Et puis on se quitte à Avignon, dans le sud de la France.
3: Où se déroule l'un des plus grands festivals de théâtre au monde. Et la langue coréenne est à l'honneur cette année. Parmi les artistes invités, Jacques Wu, jeune auteur et metteur en scène vivant en Belgique. Il présente pas moins de 3 pièces à Avignon, Muriel Malouf.
16: Jacques Wu, la petite quarantaine, s'empare des problématiques de sa génération. Avec Coucou, il s'agit de la crise économique féroce qu'a traversée la Corée suite à l'accord signé avec le FMI et qui a ouvert les vannes d'une économie libérale entraînant la faillite de nombreuses sociétés. Coucou, c'est le nom d'un autocuiseur de riz, le protagoniste de Jacques Wu sur scène et qui le réconforte de sa voix monocorde.
17: Coucou, là. 맛있는 밥을 완성하였습니다.
16: On retrouve le même autocuiseur dans la pièce The History of Korean Western Theatre, où l'artiste pointe l'émergence d'un théâtre européen au détriment de l'art populaire coréen, dénonçant ainsi une colonisation culturelle de l'Occident en Corée. Avec la troisième pièce Haribo Kimchi, l'artiste qui vit actuellement en Belgique nous emporte dans les odeurs et saveurs de la cuisine coréenne.
18: Food. La nourriture, c'est une chose de base. C'est ce qui prouve qui je suis et qui révèle mon identité.
16: Seul sur scène, entouré de ses robots, origami, autocuiseur, grenouilles ainsi que de vidéos, Jacques Wu use d'un dispositif simple et s'adresse directement au public. Efficace et touchant. Muriel Malouf, Benoît Gouttorbe, Avignon, RFI.
3: Et à Avignon, comme à Paris, il est 8h12, 2h de moins en temps universel. Vous retrouvez Pierre Boudias pour RFI Matin.
1: Merci Gaëtan, on vous retrouve à 10h pour un nouveau journal international. En attendant, on passe au sport. On retrouve Antoine Grenier, le football d'abord et la Coupe du Monde, J-1 avant la petite finale entre la France et l'Angleterre.
19: Le match pour la troisième place prévu samedi à Miami, confrontation entre les perdants des demi-finales et que personne ne souhaite vraiment jouer ce match. Quand on a rêvé de trophées majeurs cette saison comme Kylian Mbappé ou Harry Kane, comment se motiver pour une rencontre sans véritable enjeu? Quelques conseils et la réponse du consultant de Radio Foot, Salim Bongali.
20: Cette question elle est dure, mais si par hasard vous avez la réponse, n'hésitez pas à la donner aux Anglais, parce que ces Anglais, je vous le rappelle, ont déjà joué 2 fois des petites finales, en 90 et en 2018, et à chaque fois, ont perdu la petite finale, donc ils voudraient bien, non pas un jamais 203.
21: Et côté français, évidemment, faire sortir Didier Deschamps par le haut, si l'on peut dire.
20: Le truc, c'est que Didier Deschamps a eu un parcours exceptionnel avec cette équipe de France. Il y a eu cette grosse déception, désillusion même face à l'équipe d'Espagne. Lui aussi, on le sentait démotivé, comme les joueurs, de pouvoir jouer cette rencontre. Mais là, typiquement, effectivement, ressortir avec au moins une victoire, au-delà de la troisième place, c'est la notion de victoire pour finir.
19: Salim Bongali avec Olivier Pron, France-Angleterre, match pour la troisième place de la Coupe du Monde. Ça sera samedi à Miami. Et évidemment, sur RFI, à partir de 21h, temps universel.
1: Le football français, avec la préparation de la reprise de la Ligue 1,
0: Ligue 1 et pour l'Olympique de Marseille, ça passe par la Côte d'Ivoire.
19: Les joueurs de l'OM arrivés mercredi à Abidjan et qui ce vendredi vont affronter en amical le Yamoussoukro FC promu en Ligue 1 ivoirienne cette saison. Le point d'orgue d'un séjour de 3 jours pour les Phocéens dont c'est la première visite en terre ivoirienne.
0: Et puis en cyclisme, et 2-3 pour le Belge Tim Merlier.
19: Le sprinter encore devant à l'arrivée de la 12e étape du Tour de France à Chalon-sur-Saône. Le Belge de la formation Soudal Quick-Step s'est imposé au sprint devant le Néerlandais Olaf Coy et un autre Belge, Jasper Philipsen. Fin de course marquée par une violente chute dans le dernier kilomètre, impliquant notamment le Colombien Fernando Gaviria et le Français Dorian Godon. Principal animateur de la journée, le Français, un autre Français, Baptiste Westhoffer, qui a encore passé la journée devant avant d'être repris à 33 km de la ligne. Le baroudeur a tenté et joué.
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1: Et il est exactement 8h30 sur l'antenne de Radio Ondaine sur le 90.9 FM. C'est le moment de retrouver le début de vos dédicaces. Vous voyez, ça appelle au 04 77 56 80 56. On va écouter les fraises de Saint-Genier, c'est à la Manesse, et Christophe Baudin sur les chemins de Lozère.

Allez, tout de suite, ce sont les Bleues Nuits Musette. C'est si bon, c'est demandé de la part de Sébastien. C'est pour souhaiter un bon anniversaire à son papa Emmanuel.

La suite sur Radio Mondaine, c'est Jérôme Arnaud, Mon Aveyron, Daniel, Roger et Linda Grassi, la Mariana. Et tout de suite, c'est Michel Madeira, le retour des hirondelles. C'est demandé par Pierrette et Maurice, c'est pour Stan et tous les auditeurs de Radio Mondaine.

dans les prochaines minutes. Vous allez entendre Cyril Danré, Faubourg d'Espagne, André Verschuren, La Romance de Paris. Au bord de la Loire, ce sera Jean-Désiré Bailly. Mais tout de suite, c'est Jérôme Robert avec Un jour pour se quitter, Tristana. Et c'est demandé par Noël. C'est pour tous les auditeurs de Radio Ondenne.

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1: Vous écoutez Radio Ondaine, il est 10h et c'est l'heure de vos petites annonces. 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À vendre un stérilisateur électrique Seb, 27 litres, état neuf, jamais servi, 50 euros, c'est au 06 36 06 07 77. À vendre divers vêtements hommes, femmes, enfants, chaussures, vaisselle, très bon état et très bas prix, au 06 07 12 50 94. À vendre un lit bébé Ikea en bois, 120 cm par 60 avec matelas en très bon état, 30 euros. Vend un vélo Reine des Neiges 14 pouces, très bon état, 20 euros. Vend un vélo Decathlon Misty Girl 5, 20 pouces, 40 euros en très bon état. Vend un vélo Decathlon Between Poply 524 pouces, 65 euros en très bon état. Et le tout, c'est au 06 75 25 59 88. Bonne matinée à tous à l'écoute du 90.9 FM de Radio Ondaine. Et je vois tout de suite, l'amour s'en va, l'amour revient, Auvergne dans tes bras. Il y aura Jacques Vleklen, l'indifférence, Harry Williams, le tango nous invite.

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1: Allez, le soleil qui change la vie, c'est Jean-Louis Iazzoni, Claudie Musette en passant par le sentier, Marédi Corsica, ce sera Angélique sur Radio Mondaine.

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Josy Andrieux, les voix du bal. La suite de cette émission, c'est Daniel Dorgère, Ricordo di Ragusa, il y aura Jean-Michel Blanc, Belgitane, un petit gars corésien et la samba brésilienne de Jean Bélisson. Et juste après ça, ce sera une émission vous proposée autour du projet Petite Poissonne à Firminis qui vous accompagnera jusqu'à midi. Je vous souhaite une bonne journée et un bon week-end à l'écoute du 90.9 FM de Radio Ondaine. Au revoir à tous.

0: C'est ensuite la mise en peinture de phrases imaginées par les participants au détour d'un trottoir, d'une rue, d'un banc. Au-delà de cette finalité, ce projet se veut ambitieux dans l'idée de proposer une action commune à tous les habitants de la ville de Firminy par l'implication des centres sociaux de la ville et également de la médiathèque Louis Aragon. Alors pour discuter, expliquer pourquoi pas imaginer une suite à ce projet, nous retrouvons autour et devant les micros beaucoup de monde. Aujourd'hui, on va commencer avec Jocelyne Gourgaud, qui est adjointe aux affaires sociales et au CCAS, Evelyne Berger, adjointe en charge des centres sociaux, Hugo Fayol, adjoint à la culture. Nous avons également Dalila Gouchil, directrice du centre social La Maison pour tous, David Michard, directeur du centre social Firminy Vert, Sabrina Merle, directrice du centre social Soleil Levant, Patrick Bartet, directeur des lectures publiques et peut-être plus simplement de la médiathèque Louis Aragon. Il y a également Philippe Sabatier, animateur culturel, Anna Amarouk, qui est coordinatrice politique de la ville. Et puis, nous avons la présence de Gilles Torrent, directeur des affaires culturelles, et Christian, un participant. Bonjour à tous. Alors, ce fut une longue introduction et une longue énumération de toutes les personnes concernées, avec, bien sûr, tous les participants qui sont venus à ces différents ateliers. Mais pour débuter, peut-être qu'on peut expliquer ce projet, quelle est la genèse de ce projet, et peut-être avec Patrick Bartet, avec qui nous avons fait plusieurs réunions depuis des mois pour cet ambitieux projet de street art à l'échelle de la ville. Alors, bonjour, pourquoi ce projet existe-t-il aujourd'hui ?
1: Plusieurs raisons à ce projet, du coup peut-être les énumérer les uns après les autres, mais il nous est apparu collectivement qu'il était nécessaire de travailler à la transversalité de nos actions sur le territoire, de réoccuper l'espace public en mobilisant un peu l'ensemble des acteurs. Alors les acteurs, quels sont-ils ? Bah, les services de la ville, les associations, les habitants eux-mêmes, les élus. Autour d'un projet qui soit un projet qui fédère, en fait. Voilà la genèse vraiment du projet.
0: Alors, fédérer autour d'un projet, c'est passer par des étapes. Quelles sont ces étapes-là ?
1: Bah, la première étape, c'est de trouver l'idée qui nous permette de construire cette intervention. Là, en l'état, c'est né autour d'une réflexion sur la ville, en fait, sur l'idée de comment on arrive à construire une relation entre les habitants, les associations, les services de la ville, avec le territoire lui-même, en fait. C'est né comme ça. Puis après, il y a eu la rencontre avec le travail de Petite Poissonne, qui nous a semblé collectivement adapté à cette intervention. L'idée, la résidence s'appelle Penser, dire et habiter son territoire par la pratique des arts plastiques. Voilà la première étape. La première étape, ça a été l'idée. La seconde étape, ça a été de se réunir, de discuter sur nos besoins, sur nos envies, et puis de définir le contour du projet. Alors, je précise, pour nous, il s'agit vraiment d'une année zéro, d'une année test, en fait, on va dire, pour voir ce qu'on est en capacité d'organiser sur le territoire de Firminy. Voilà, dans le cadre des différents dispositifs politiques de la ville, mais pas que par ailleurs.
0: Alors, ça demande une organisation. L'organisation, elle est aussi dans la coordination de tous ces rendez-vous et notamment l'adhésion par les centres sociaux. Alors, peut-être, laissons la parole aux directeurs et directrices des centres sociaux de la ville, mais un projet tel que celui-ci qui se développe avec tout ou partie de la population de Firminy, comment on l'entend et comment on l'intègre aussi dans son quotidien, vu que vous appartenez à différents quartiers. Alors, Dalila.
2: Alors, nous, sur le quartier Layabama, on a eu quelques difficultés à accaparer le public, notamment le public jeune. Écrire, parler, c'est vraiment pas quelque chose qu'ils apprécient. Mais finalement, de fil en aiguille, Emmanuel a pu les appâter sur ce fameux projet et faire émerger leurs idées. Un petit exemple, sur les marches, un enfant nous a demandé, enfin un enfant, 14 ans, Yacine dyslexique, hein, je donne un simple exemple, fortement intéressé, mais s'est senti en difficulté en se disant « je ne sais pas écrire ». Donc à demi-mot, j'ai glissé à Emmanuel qu'il était dyslexique et Elle a très vite compris.

0: elle a pu lui poser les lettres sur les marches et mettre en avant ces mots, 1, 2, 3, c'était ça Emmanuel. Voilà, enfin quelque chose d'assez simple. Et la fierté de cet enfant a montré à son papa et sa maman l'atelier qu'il avait pu réaliser. Un enfant sur qui on ne misait pas du tout au vu de ses difficultés. Pareil, hein, deux, trois mamans d'un certain âge qui ne savent pas lire et écrire français. Et elles se sont pris au jeu en disant, bah, nous aussi, on a envie d'exprimer nos envies sur cet atelier. Donc sur nous, quartier La Yabama, la maison pour tous, une chouette expérience à renouveler complètement dans l'année parce que on a des groupes de personnes en très grosses difficultés au niveau de l'écriture. Et je pense que c'est quelque chose qu'on va inscrire dans le temps au niveau de notre structure.
1: Alors là, on arrive à la finalité, mais moi, je voulais imaginer finalement comment vous, enfin, voir l'explication, comment vous réussissez à travailler ensemble. Alors, vous le faites d'une manière assez régulière, mais comment on développe ce projet-là en parlant à chacun de ses adhérents, de ses usagers, de ses centres sociaux pour leur dire que ce projet va être collectif à l'échelle de la ville et que ce qui est fait ici à La Yabama peut être renouvelé et est renouvelé à Firminiver ou ici autour du centre social Soleil Levant. C'est cette idée du collectif, de travailler d'une manière, de travailler ou d'amener une animation, alors si c'est peut-être un vilain mot, animation, mais cet effort collectif à l'échelle d'une ville, comment vous l'avez expliqué? Est-ce que c'était expliqué d'une manière spécifique?
2: Alors effectivement, comme tu dis justement, c'est pas le premier projet collectif que les centres sociaux de la ville ont ensemble. On travaille des projets collectifs au niveau de la famille, au niveau de l'animation du territoire. On va dire que la nouveauté pour ce projet-là, c'était plutôt l'aspect culturel. On a effectivement, on va dire, dans l'éducation populaire de nos centres sociaux, un aspect culturel, mais qui n'est peut-être pas assez mis en avant. Et on a été, un peu introduit un petit peu ce projet-là collectif sur la culture grâce à Patrick au niveau de la médiathèque, et c'est un petit peu grâce à lui qu'on a pu impulser un projet avec une coloration un peu plus culturelle que ce qu'on peut faire et mettre en place habituellement collectivement au niveau des centres sociaux. Pour le moment, on n'a pas vraiment de lien entre les trois quartiers. Les actions ont été faites de manière individuelle, donc sur les trois quartiers de la ville. Mais l'idée, c'est que le projet puisse se poursuivre, on va dire, dans les mois qui arrivent. On n'a pas vraiment de date exactement, mais en septembre, octobre, novembre, sur une exposition peut-être collective, ou en tout cas une visite des lieux où les habitants qui ont pu travailler chacun dans leur quartier puissent voir, en fait, le travail qui a pu être effectué par les autres habitants et les autres adhérents des centres sociaux.
1: Alors David Michard, pour le centre d'animation de Firminiver, est-ce que c'est quel commentaire vous avez à faire sur ce projet collectif à l'échelle d'une ville?
3: Ouais, je crois qu'il y a beaucoup de choses qui ont déjà été dites. Nous, au niveau du collectif de la ville, on se retrouve dedans au niveau de Firminiver. Alors moi, je vais plutôt revenir sur comment on a peut-être permis aux gens, aux habitants de Firmini aussi, de s'investir dans le quartier. Je crois que c'était aussi pour nous une étape. C'est une étape. C'est aussi, ça fait partie de notre construction et l'identité centre social, de travailler cette dimension. Et au travers du projet qui était proposé, je crois que on pouvait être carrément sur cet axe. Donc pour nous, ça a été aussi c'est vrai que c'était quelque chose qui a été plutôt mis en veille pendant quelques années, un peu ce travail au niveau des différents centres sociaux. Et on avait envie d'y redonner un certain écho, d'y redonner une certaine force. Et je crois que ça a su fédérer, ce qui a été porté au départ par la culture, et effectivement que ça a été prisé par Patrick, c'est quelque chose qui nous a rassemblés. Aujourd'hui, c'est l'iceberg. On est en train de développer, il y a une autre partie qui est encore plus profonde et qui est en train d'arriver. Avec notamment, alors on ne va pas en parler ici, mais le train du lien, qui est aussi un autre projet, qui nous permet d'aller à la rencontre du public au travers d'un système d'animation qui est posé vraiment sur l'allée verte. Voilà, merci.
1: Alors on en parlera peut-être en deuxième partie d'émission. Et petite poissonne, je vois que le micro s'approche de vous. Justement, est-ce que le fait d'avoir travaillé sur trois territoires distincts de cette ville, est-ce que vous avez une analyse peut-être de spécificité de chacun de ces quartiers dans les mots qui sont ressortis? Ou là je vais trop loin?
0: Alors, on va un peu loin.
1: Ouais.
0: Non, les spécificités, elles sont dues au centre social en lui-même, de la personnalité de la personne qu'il gère, qui est des différences entre quartiers. Très honnêtement, je les ai pas senties. Un ado reste un ado. Enfin, peut-être pas dans d'autres pays, mais ici, quand même, ça reste un ado. Après, je sais pas si ça vient de Firmini, mais en tout cas, par exemple, les ados qui sont parfois un petit peu nonchalants et un peu à je rame pour les motiver. Ici, tout le monde a toujours été assez enthousiaste, voilà. Très curieux, j'ai beaucoup de questions. Donc en fait, le lien entre les centres sociaux, moi je l'ai, tout le monde me demande pourquoi je suis là, même les gamins qui ne participent pas à l'atelier ou les gens qui passent, ils me demandent ce que je fais là et je leur explique. Et là, ils comprennent que c'est un projet qui n'est pas que local dans le centre social où ils viennent, où ils passent. Donc non, il y a plutôt une unité de Firmini d'Apelou que j'ai ressenti. Voilà.
1: Alors ces ateliers-là, comment vous pouvez les expliquer? Quelles sont les différentes étapes qui ont construit ces rencontres au fil des semaines?
0: Alors, en gros, mes ateliers, bon, on s'adapte aux circonstances, on s'adapte au public, mais en gros, c'est une séance d'écriture où je montre mon travail. Donc, ils s'inspirent ou ils s'inspirent pas de mon travail, mais en tout cas, ils ont une base de ce que je fais, donc qui est quand même un peu d'humour, si possible, dans ce qu'on écrit, et surtout de la bienveillance. C'est ma seule directive ferme. Et ensuite, je forme des groupes, parce que écrire tout seul, c'est compliqué, et les gens vont écrire leurs propres textes, plutôt facilement en général. Et moi, ce que je dis souvent, c'est que ma principale mission, c'est de décomplexer les gens. Les gamins, ils ont été habitués à la langue française en milieu scolaire, ils sont un peu paralysés, mais je les détends tout de suite. Et les adultes, c'est pareil, hein, faut pas se leurrer, les 10 premières minutes, c'est on va pas y arriver. Et ensuite, il y a effectivement une phase où, une fois que c'est démarré, ils ont des super textes. Et donc, c'est ce en quoi je pense, ce en quoi je suis utile parfois, c'est de faire aimer. Moi, j'adore la langue française. Et si je peux faire comprendre aux gens que c'est pas ce truc compliqué qu'on leur a parfois enseigné à l'école, que ça leur appartient aussi, qu'ils peuvent se l'approprier. Et souvent ça marche, et ben c'est réussi. Voilà, ça a encore réussi hier, je crois. C'était vraiment chouette, avec des ados pour le coup. Et voilà, et ça a encore réussi aujourd'hui. Christian, j'espère, en témoignera.
1: Et ben oui, alors expliquons. Hein, vous commencez par une vidéo, une projection de présentation, et puis ensuite on se met à réfléchir. Pourquoi c'est important de montrer cette vidéo là?
0: Alors c'est un diaporama de mes textes dans la rue. Et alors c'est important parce que pour le coup ça désacralise un peu. Quand je viens, on dit que les gens me présentent comme étant artiste, travaillant le texte, les gens doivent s'imaginer que je fais du Baudelaire. Et quand je leur montre mes textes qui peuvent être Y a-t-il un pilote dans la vie, ou même Araignée du soir mon cul, alors ça je le montre pas aux enfants, mais ou par exemple les gamins ils rigolent à Venez comme vous êtes, repartez avec du diabète, et ça détend tout le monde en fait, voilà. Voilà, c'est ça. Et mes textes les plus sollicités, les plus plébiscités, je leur dis, vous voyez ce texte, je l'ai écrit en 3 secondes, il est hyper simple, mais les gens l'aiment parce que ça vient du cœur, et faites comme ça, sortez un peu ce que vous avez envie de voir dans la rue. C'est surtout ça, quoi. Voilà. Leur montrer mes textes, ça sert à ça. Oui, je suis artiste, mais artiste, ça veut pas dire faire des trucs pompeux. Voilà, c'est aussi faire rire les gens.
1: Alors Christian, vous êtes venu aujourd'hui au centre social Soleil Levant pour participer à cet atelier-là. Vous avez déjà réfléchi à votre texte ?
4: Non.
1: Alors, vous avez vu la vidéo. D'une manière générale, la participation à ces propositions faites dans au centre social, ici au Soleil Levant, est-ce que vous venez souvent participer à ces ateliers ?
4: Oui, 2 ou 3 fois par semaine.
1: Alors, qu'est-ce que vous y retrouvez, vous ?
4: Du bien-être.
1: C'est du bien-être, c'est ça ?
4: La convivialité. Puis je romps l'isolement.
1: Et c'est peut-être ça aussi, c'est peut-être ça important de se retrouver dans ce lieu-là. Est-ce que vous avez des ateliers de prédilection, ou est-ce que vous êtes ouvert à la découverte ?
4: Ouvert à la découverte.
1: Alors, justement, ce matin, est-ce que vous aviez entendu parler de ce projet Petite Poissonne avant
4: non,
1: de venir ?
4: Non.
1: Alors, cette découverte-là, ça vous a fait quoi ? Vous êtes dit, tiens, c'est intéressant.
4: Très bien, très bien. À renouveler.
1: À renouveler. Vous avez lu les textes ici, là, qui ont été inscrits hier par les ados ?
4: Oui.
1: Est-ce qu'il y a une phrase qui vous a marqué ?
4: Non, pas spécialement.
1: Pas spécialement ?
4: Il y en a plusieurs.
1: Il y en a plusieurs. Alors peut-être, Petite Poissonne, on va revenir sur ces phrases-là. Moi, j'en ai une que j'ai retenue, elle est juste à côté de la radio. Moins de fast-food, plus de foot. C'est pas ça ?
5: Non. Oui, oui, oui.
1: Ouais, voilà.
5: Oui,
1: oui. J'ai trouvé ça plutôt...
5: Non, alors c'est... Tout le monde regarde derrière, mais c'est à l'habitation Le Corbusier sur les bancs.
1: Ouais, ouais. Ouais.
5: Et sous les piliers, la plage aussi. Qui
1: et sous
5: mal.
1: Les piliers, la ouais. plage. Et effectivement, là, c'est l'inspiration du moment. Qu'on est en période de Coupe du Monde, peut-être que c'est...
5: En fait, c'est oui, c'est les gamins qui avaient envie de parler, je pense, de deux sujets qui les touchent et la malbouffe et le foot. Alors, parfois, forcément, j'influence un peu. Hein, créer des textes, ça me permet de parler de par exemple du féminisme, mais sans dire allez aujourd'hui les enfants, on va parler féminisme quoi. Je leur montre mes textes ou je leur dis bah tiens là ton texte il est bien parti, tu pourrais peut-être parler de ça et on en, et du coup, ça crée une discussion autour soit de la malbouffe, parce que je ne suis pas très McDo, soit du féminisme, mais ça peut être plein d'autres sujets. Et hop, il crée un texte à partir de ça. Donc là, c'était le cas, quoi. Voilà.
1: Alors, une phrase particulière, non, il n'y a pas un mot qui vous a marqué ou qui peut revenir
5: De ces projets ?
1: De ces projets-là.
5: Oh, mais... Alors, j'ai du mal à faire un choix.
1: La réponse, il y en a trop, c'est
5: alors,
1: pas la bonne.
5: Il y a une phrase qui fait rire tout le monde, c'est que qu'on fait les enfants à Firminiver, c'est l'enfer, parce que je leur donne des bases, en fait. Et il y a, par exemple, l'enfer, c'est les autres, et je leur dis de détourner la phrase pour en faire un truc positif. Donc, certains ont fait le paradis, c'est les autres, c'est très joli. Et des gamins ont fait... L'enfer, c'est les choux de Bruxelles. Et c'est très drôle. Voilà.
1: Bon,
5: et comme voilà, il faut, c'est pas forcément prise de tête que de créer des textes. Et c'est pas. Voilà.
1: Alors, on va peut-être passer à ce côté un peu plus global à l'échelle de la ville, avec Jocelyne Gourgaud, Edwin Berger et pourquoi pas Hugo Fayolle. En tant qu'élu, en tant qu'adjoint et élu à la municipalité, fédérer une ville sur un projet tel que celui-ci, qu'est-ce que ça évoque pour vous ? Est-ce que c'est important de ne plus de décloisonner finalement les quartiers ?
6: Alors déjà oui, c'est une grande fierté d'avoir une équipe comme ça, d'avoir un directeur de médiathèque comme Patrick, qui a plein d'idées, beaucoup d'idées. Je vais pas dire trop d'idées, mais qu'il y en a plein. Et voilà, c'est une vraie chance pour la culture à Firminy. En plus maintenant, avec Gilles, qui est notre directeur culture, ils vont pouvoir travailler ensemble encore plus et faire encore des si beaux projets pour Firminy. Et ça apporte vraiment... une plus-value à Firminy, parce que la culture, voilà, il vous en dira peut-être un peu plus, Patrick, mais elle ronronne à Firminy. Donc voilà, il veut pousser ça, il a fait il est tout le temps en train de dire faut qu'on fasse ci, faut qu'on fasse ça, faut que. Voilà, des chiffres. Et, voilà. Mais c'est une grande fierté de travailler avec cette équipe. Et après, avec les centres sociaux, on sait qu'on a toujours travaillé ensemble, ils ont toujours travaillé de casquettes, mais voilà, on a toujours travaillé ensemble et on s'entend très bien. Et voilà, c'est le projet, il faut que ça continue toujours pour la ville de Firminy.
1: Alors justement, vous êtes élu, vous, adjoint à la culture, et si l'on parle des affaires sociales, du CCAS, ou encore l'émission pour être en charge des centres sociaux, comment on travaille ensemble dans une municipalité sur ces différents aspects, et pourquoi les affaires sociales rentrent, pourquoi pas, dans ce projet-là, en lien avec la culture ?
7: Bah, tout est lié. Hein. Lorsqu'on tire un fil, après les autres, au niveau de cette pelote de laine, ce sont des idées et on essaye dans nos délégations de pouvoir les amener au bout. Parce que quand on a tiré un fil, on arrive toujours à trouver un biais dans nos délégations pour pouvoir faire avancer cette idée-là. les mots, c'est quelque chose de très important. Ça nous permet de communiquer. Et je pense que dans notre société, on a, c'est pourtant, on est en plein air de communication. On a vraiment beaucoup de mal à communiquer. Et justement, ouvrir toutes ces barrières et aller d'un quartier à un autre, eh ben, c'est l'idéal. Parce qu'on a tous à découvrir de l'autre. Donc, c'est une richesse et il faut savoir la saisir et savoir avancer avec. Mais oui, les mots, c'est très, très important. C'est ce qui nous permet d'être liés aux autres, de pouvoir être à la fois... On peut être en colère par les mots. On peut donner des choses plus agréables. On peut communiquer, se comprendre. Et c'est donc avancer ensemble. Et tout à l'heure, on a parlé de l'aller vers. Et ben, c'est un moyen d'aller vers les autres. Les mots font partie de ce principe-là. Si on ne communique pas, on n'ira pas vers les autres. Donc c'est très très important. Et que ça soit dans toutes les délégations, on a besoin de communiquer.
1: On a besoin de communiquer. Et puis je regarde le petit tract, on a besoin de penser, de dire et d'habiter son quartier. C'est un peu le titre générique. Qu'est-ce qui fait qu'un projet tel que celui-ci, collectif, plutôt culturel et artistique, va faire avancer les questions sociales et sociétales à l'échelle de Firminy? Est-ce que aussi c'est peut-être un petit déclic en se disant que si l'on prend un peu les termes du contrat de ville, l'émancipation, est-ce que c'est important et qu'est-ce que pourquoi on utilise et on met en avant ce côté, ce terme-là, émancipation? Pourquoi est-ce que on n'est pas émancipé dans son quartier?
8: Alors si, moi ce que je veux rajouter par rapport aux propos de Jocelyne, c'est qu'on dit les centres sociaux travaillent, ils partagent des choses, mais nous élus, on fait exactement la même chose. À notre niveau, on partage des idées, on travaille ensemble pour que ces idées avancent et aillent dans nos quartiers, mais sur notre ville entière. Nos trois centres sociaux, effectivement, habitent dans un quartier, mais ils partagent tellement qu'en fait, ils rayonnent toute la commune. Et c'est ce qui se fait et c'est ce qu'on aime.
1: C'est ce que vous développez et qu'effectivement on parle de personnes qui peuvent habiter à l'Ayabama et qui peuvent très bien fréquenter le centre d'animation.
8: Exactement.
1: De Firminy Vert et
8: exactement.
1: Puis on peut le multiplier sur...
8: Il n'y a rien de cloisonné.
1: Voilà, tout est ouvert. Rien de cloisonné, on va parler très technique avec Patrick. Un projet tel que celui-ci a un coût. Aujourd'hui, quel est le financement de ce projet-là? D'où vient-il, hein? On a parlé, on est dans le cadre de la politique de la ville, donc j'imagine que ça en fait partie. Mais voilà, comment on réfléchit à ce côté très bureaucratique de faire les budgets et puis arriver à les boucler?
9: Alors moi, j'emploierais pas le terme de bureaucratique parce qu'en fait, le financement, il est toujours essentiel dans un projet. Il amène pas simplement de l'argent, mais il amène l'idée du partenariat. Il amène aussi l'idée que la ville de Firminy se place dans une politique beaucoup plus globale. Donc on est financé par la DRAC, qui nous apporte un soutien mineur sur l'ensemble du projet, mais essentiel en fait par la nature. La DRAC, c'est la Direction Régionale des Affaires Culturelles. On est financé par la TFPB, qui est la taxe foncière et qui résulte de notre partenariat avec Habitat Métropole.
1: Alors la TFPB, c'est la taxe foncière sur les propriétés bâties. Et je crois que donc les bailleurs sociaux bénéficient d'une réduction fiscale sur cette taxe foncière s'ils la reversent dans le cadre des projets d'amélioration d'habitat de la politique de la ville et même d'une manière générale. L'amélioration, ça peut être des projets culturels.
9: Et le troisième financement, c'est celui de la politique de la ville. L'ensemble de ces partenaires sont au contact les uns avec les autres et ça finance quasi entièrement le projet. Je rajoute que la politique de la ville subventionne les projets qui portent sur les quartiers QPV, quartiers politiques de la ville. Et que donc, dans la construction du budget lui-même, on a fait en sorte que la ville amène des moyens supplémentaires pour pouvoir intervenir sur l'ensemble du territoire. J'ajoute que cette intervention sur l'ensemble du territoire, elle est essentielle en fait. Il faut qu'on réfléchisse à faire circuler, à ce que les gens circulent sur le territoire, que nos idées circulent sur le territoire, et que l'expérience produite soit une expérience commune à ce territoire. Voilà. Et du coup, le budget est bouclé, les demandes de subventions pour l'instant arrivent et voilà.
1: Bon, et ben les échanges de regards nous amènent à Anna Amarouk, coordinatrice de la politique de la ville sur la ville de Firminy. Alors, quartier 2030, c'est le nom générique du contrat de ville qui a été signé en 2024, quasi deux ans jour pour jour, sur une période donc de six ans, où la géographie a été redessinée et ce qui a permis à deux quartiers de Firminy, l'Ayabama et Firminy Vert, de réintégrer le dispositif politique de la ville. Comment on l'explique d'ailleurs? Qu'est-ce que la politique de la ville? Comment on est quartier prioritaire?
10: Alors, on est quartier prioritaire parce que l'État et l'INSEE se basent sur le revenu par habitant. Et ça nous permet d'identifier des poches, des quartiers. Donc, on en a deux sur Firminy. Par exemple, sur Firminy Vert, ça a été, y a un découpage qui est très particulier parce qu'à l'intérieur, on a des petits lotissements. Donc, on a un découpage, mais à l'intérieur, on a des petits trous, en fait. Donc, c'est comme ça qu'on a réintégré la géographie prioritaire. On a deux QPV qui sont complètement différents. On en a un qui est pas loin du centre-ville, où on a beaucoup d'équipements sportifs, culturels. Et on en a un autre, l'Ayabama, qui est plutôt en sortie de ville, avec un équipement fondamental qui est le centre social. Voilà.
1: Alors effectivement, un QPV, un quartier politique de la ville, je crois qu'il faut qu'il y ait au minimum 1000 habitants dans une ville de 10 000 habitants et que le revenu médian soit en dessous de la moyenne. C'est ça à peu près. Est-ce que c'est une bonne chose? Alors, ce n'est peut-être pas à vous d'y répondre, mais peut-être plus du côté des élus. Mais ça apporte du financement, mais c'est aussi un marqueur d'une ville et de l'instant T. Alors, pour vous, élus, intégrer les quartiers prioritaires pour certains quartiers de Firminy dans la politique de la ville, est-ce que c'est bien ou qu'est-ce que ça interroge aussi?
6: Alors, c'est bien, oui, mais si on pouvait en sortir, ça serait encore mieux. Mais ça, c'est en faisant des petites actions comme ça que peut-être des enfants plus tard... vont aimer la culture, vont, comme vous disiez tout à l'heure, s'émanciper et voilà, et trouver du travail et voilà, et puis remonter le niveau de vie dans ces quartiers.
1: Voilà, on s'est peut-être pointé pour apporter peut-être les
6: bases.
1: Les petites aides au fur et à mesure pour avancer. En tant que coordinatrice de la politique de la ville, aujourd'hui, les projets se développent de quelle manière sur Firminy? Est-ce que ce sont les structures qui proposent ou est-ce qu'il y a une vision aussi globale quand vous coordonnez tout ça?
10: En fait, on a les deux versants. On a des projets qui sont de plus en plus intéressants, comme par exemple ce projet-là, où ce qui est super, c'est qu'on a on a les forces locales qui sont dessus, mais également les financeurs. Il faut savoir que la politique de la ville, elle est fixée sur les quartiers en politique de la ville. Donc au début, le quartier du centre social Soleil Levant, il n'en fait pas partie. Mais grâce à la métropole qui nous a suivis, on a pu faire intégrer les dispositifs. Ce qui est intéressant sur ce projet aussi, c'est la participation des habitants qui est très présente sur ce projet. Après, on a aussi des petits projets d'associations. Par exemple, on a le FCO qui est adepte de la politique de la ville, qui connaît très bien. Le but, c'est d'attirer aussi de nouvelles associations, parce qu'étant donné qu'on a une période où on avait perdu cette politique, il y a des associations qui ne connaissent pas très bien ce qu'est la politique de la ville. La politique de la ville a des axes qui sont très ciblés. Donc mon quartier émancipe, donc ce qu'on a dit tout à l'heure, il y a tout ce qui relève de l'emploi, de l'insertion, de l'accès aux droits et du pouvoir d'agir.
1: Alors pour les directeurs et directrices concernés. Effectivement, il faut se mettre en place. Ce sont peut-être de nouveaux réflexes à apprendre. Alors, Dalila ou David, vous, comment on s'adapte à cette inscription dans la géographie prioritaire? Est-ce que ça change dans le quotidien? Est-ce qu'il y a des choses que vous avez modifiées dans vos fonctionnements?
3: Ce qui est important pour nous, c'est de créer des dynamiques. Alors aujourd'hui, effectivement, l'EQPV, c'est une source de financement notamment. Mais ce qui est important pour nous, c'est de soutenir ces dynamiques. Et du coup, on s'appuie sur cette base-là. Et après, on construit quand même avec nos usagers, avec les habitants, puisque c'est eux qui sont porteurs des projets, c'est eux qui nous portent ces projets. Donc nous, pour parler plus facilement au niveau de Ferminiver, on a un groupe qui s'appelle l'Univers L'Idée. Et tous des projets émane de ce groupe de gouvernance qui est constitué donc d'habitants, de personnes du centre social et aussi de salariés pour aussi notamment évaluer la capacité de mise en place, voilà, la faisabilité tout simplement. Voilà, et donc on construit sur ces bases-là et on répond du coup indirectement et directement au public qui sont sur nos territoires, sur nos quartiers.
1: L'implication des habitants, c'est assez important, c'est pour qu'ils adhèrent au projet. Alors ça se passe de quelle manière à la Maison pour tous, et spécifiquement dans le cadre de la politique de la ville?
0: Alors nous, justement, le fait que le quartier soit reclassé en politique de la ville, c'est quelque chose de très intéressant au vu de la population. Donc je rappelle quand même, quartier Layabama, beaucoup de familles monoparentales avec de nombreux enfants, un taux de chômage très élevé. Anna pourra nous repréciser, j'ai plus les chiffres en tête, et une grosse précarité donc au niveau de l'emploi, mais pas que. Effectivement aussi, nous avons un conseil de maison à la Maison pour tous qui donc est constitué d'habitants, mais pas que. Là, on est en train de le remonter, on peut dire ça comme ça, et on va y associer l'assistante sociale donc qui est présente chez nous deux fois par semaine, de manière à un peu plus étoffer ce conseil de maison, l'association des parents d'élèves, des écoles Barge-Cordes, et pourquoi pas aussi quelques instituteurs ou des directeurs d'école, de manière vraiment à avoir un aspect sur tout le quartier et de cibler les difficultés à mettre en avant sur ce quartier.
1: Voilà, il faut aussi expliquer que ça permet aussi d'avancer ensemble. Et quand on parle des écoles, c'est aussi là où on peut faire du lien, même si les écoles ne peuvent pas, l'éducation nationale n'est pas financée dans le cadre de la politique de la ville, mais vous pouvez faire aussi ce lien-là et peut-être ce renfort à un moment donné quand vous accueillez en périscolaire, par exemple.
0: Oui, enfin, c'est un travail de tous. Hein. Je regarde Madame Berger, on a un gros boulot justement sur les écoles. Et au niveau des enfants, on constate aussi tous les jours, nous on a mis deux classes en place sur la Maison pour tous, en direction de 12 enfants. Et là, on se rend vraiment compte des grosses difficultés d'apprentissage des enfants.
1: Voilà, dispositif classe hein, qui concerne des enfants qui ont un accompagnement renforcé en périscolaire. J'invite d'ailleurs les auditeurs de Radio Ondaine à aller écouter le podcast de différentes émissions qu'ils ont faites dans ce cadre-là. Revenons à Petite Poissonne, revenons à la finalisation de ce travail. Alors Emmanuel, ça se termine quand pour vous, votre aventure à Plouze?
11: Mon aventure à Plouze, pour ce qui est des ateliers, ça se termine demain. Donc ça a été un peu tout le mois de juillet. C'est la troisième fois que je viens ici, donc dans les trois centres sociaux, plus l'IME. On ne parle pas de l'IME, mais il y a eu un jour à l'IME. Toutes les expériences ont été exceptionnelles, très honnêtement. Hein, je ne dis pas ça tout le temps, mais et l'IME aussi. Et je reviens à la rentrée pour un travail plus personnel, pour des textes qui seront de moi cette fois-ci.
1: D'accord. Est-ce que Philippe, peut-être du service culture, est-ce que vous allez établir une cartographie des phrases Petite Poissonne autour de Firmini pour faire vivre la culture en se promenant?
12: Oui, je vais documenter tout ça, je vais faire des photos, je vais répertorier tout ça, puis le faire paraître, le faire connaître davantage. Oui, oui.
1: Alors du coup, ça permettra de redécouvrir la ville, d'aller voir de nouveaux lieux.
12: C'est en quelque sorte une espèce de parcours, ouais, Il est intéressant à découvrir.
1: On n'aura pas d'indication avant ça? Ou est-ce qu'il, Patrick, est-ce qu'il n'y a pas un jeu d'énigmes, un jeu de pistes?
9: Ben, maintenant que tu le proposes, pourquoi pas?
1: Bonnes idées, hein.
9: Très bien, très bien. Oui, non, l'idée, alors du coup, on a essayé de tester beaucoup de choses là. L'idée, c'est de travailler à circulation des gens sur le territoire. Donc, on va réfléchir à comment mettre en scène ce travail, en fait. Il faut lui donner l'unité, en fait. L'unité, ça a été le travail de Petite Poissonne. Maintenant, à nous d'essayer de le construire sur la ville comme une expérience commune. Voilà. Du coup, oui, ça peut être des énigmes, ça peut être un balisage de la ville qui amène d'un endroit à un autre. On a un projet d'exposition qui va permettre de faire circuler aussi sur le territoire, d'abord dans un moment collectif et puis après par des moments séparés, de faire vivre un peu tout ce travail. Oui, c'est une belle proposition. Pourquoi pas des énigmes?
1: Bon, en tout cas, on peut imaginer d'autres choses. Je le disais d'ailleurs, ce projet-là arrive à son terme pour cette session. C'est quoi la suite? Qu'est-ce que vous imaginez tous dans cette ambition collective autour de la culture, autour d'un projet commun? Est-ce que vous réfléchissez déjà à renouveler ce type d'expérience dès 2027, voire même avant?
9: Alors, oui, c'est ce que je disais en introduction, en fait. Il s'agit d'une année zéro. Année zéro, c'est pas péjoratif, hein. C'est pour voir dans quelles conditions on est en capacité de construire ce type de projet. L'idée, c'est d'avoir une résidence pérenne chaque année, en fait, et de fonctionner par appel à projet. Ou peut-être par choix d'artiste. La proposition, c'est d'avoir un comité de pilotage, un comité technique, de mettre en place un jury. Pour choisir en fait concrètement et puis de continuer ce travail en commun avec les services de la ville pour interroger notre territoire et réfléchir à comment en fait l'idée de base de ce projet, c'est vraiment créer de l'expérience commune, en fait, de l'expérience commune entre tout le monde, c'est-à-dire à créer des moments où quelque chose se partage et fait sens commun entre tout le monde. Pour le coup, dès septembre, on fera le bilan des ateliers, de ce qui a fonctionné, de ce qui a moins bien fonctionné, des difficultés qu'on a pu appréhender, et puis des réussites, il y en a quand même beaucoup. Et du coup, l'idée, c'est dès septembre d'associer les élus autour d'une réflexion sur comment on intervient avec cette partie culturelle qui est essentielle à la partie sociale, qui est vraiment le deuxième pied, en fait, à l'inclusion sociale. S'ajoute l'émancipation citoyenne. Et du coup, c'est ces deux pieds qu'il faut qu'on mette en acte.
1: Et on ne manquera pas d'en être le relais sur l'antenne de Radio Ondaine et pourquoi pas dans une nouvelle émission Parole de citoyen, Radio Citoyenne. Je vous remercie tous d'avoir pris le temps de participer à cette table ronde plutôt carrée. Je vous dis à bientôt. J'invite les Aplous, les voisins, les Ligériens à venir se promener à Firminy et marcher en regardant devant soi, mais souvent en regardant ses pieds pour voir ses phrases inscrites au détour de rue et de trottoir. Merci à tous.

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2: Il est midi ici à Paris, 6h à Washington. Bonjour à tous.
3: Karine Bellicha.
2: À la une, la Chine dénonce de pures inventions sans fondement après une allocution de Donald Trump très virulente, accusant Pékin d'ingérence électorale, fustigeant aussi un État profond hostile et une opposition démocrate dangereuse à 3 mois d'élection de mi-mandat. La crise provoquée par l'éviction du ministre de la Défense en Ukraine, Mikhailo Fedorov, est loin d'être résolue. De nouvelles manifestations sont prévues aujourd'hui. Le président Volodymyr Zelensky a l'initiative de ce limogeage, tente de reprendre la main et de ne garder que des fidèles autour de lui. Et puis nous irons en région parisienne voir comment les éleveurs tentent de faire face aux vagues de canicules successives qui éprouvent leur cheptel. Donald Trump dénonçait une fois de plus un système électoral obstacle majeur selon lui à la grandeur de l'Amérique à quelques mois des élections cruciales de mi-mandat. Lui qui accuse régulièrement le système d'être truqué et qui n'a jamais reconnu sa défaite en 2020 contre Joe Biden. Le président américain a aussi accusé Pékin, Edouard Maille.
4: La Chine serait responsable d'ingérence électorale et cela depuis plusieurs années, en commençant par l'élection de 2020 perdue par Donald Trump, avec ce qui pourrait être selon lui la plus grande atteinte de l'histoire à des données personnelles d'Américains.
5: Ce qui a permis à la Chine d'obtenir illégalement 220 millions de fichiers d'électeurs américains.
4: Sauf qu'aux États-Unis, ces informations sont publiques, même si souvent payantes. Le président s'appuie sur ces documents confidentiels qui existent, mais son interprétation est exagérée et de nombreuses preuves des ingérences auraient été cachées par le Deep State, selon Donald Trump, l'idée d'un État profond qui œuvre contre lui. Le président s'en est aussi pris au système électoral, ses machines électroniques pour voter et comptabiliser les votes.
5: Elles sont vulnérables, elles sont faciles à compromettre et des personnes dans notre gouvernement le savaient.
4: Ces accusations ne sont pas nouvelles, de même que celles selon lesquelles des personnes non américaines ou même déclarées mortes auraient voté. Et de tels cas existent, mais dans une proportion nettement plus infime que celle avancée par Donald Trump et sans conséquence sur les résultats. Mais avec cette ribambelle d'accusations, Donald Trump relance les doutes qui existent dans la société américaine sur la fiabilité des élections. Edouard Maille, Atlanta, RFI.
2: Plusieurs grandes chaînes, dont NBC et ABC, avaient décidé de ne pas retransmettre en direct ce discours. Donald Trump, furieux, a appelé au retrait de leur licence de diffusion. Donald Trump, toujours empêtré dans sa guerre impopulaire en Iran. La nuit dernière, les États-Unis ont bombardé, disent-ils, des cibles militaires en Iran. Téhéran affirme au contraire que des infrastructures civiles ont été touchées, comme des ponts et une gare, et a répliqué en ciblant avec ses missiles les pays du Golfe alliés de Washington, Jordanie, Koweït, Qatar et Bahreïn. Le cycle des violences quotidiennes se poursuit depuis 10 jours, minant les efforts diplomatiques pour mettre un terme durable au conflit. Et si les États-Unis ont prouvé leur puissance de frappe, Oriane Verdier, l'asymétrie de ce conflit profite à l'Iran qui continue de contrôler le détroit d'Ormuz.
6: Les États-Unis ont les armes, la force, l'argent, mais leur faille est politique. Et sur ce plan, le président Donald Trump ne peut assumer le coût des pertes qu'impliquerait une opération militaire dans cette étroite voie maritime, estime l'analyste militaire Thibaut Fouillet.
7: L'utilisation du nombre de moyens iraniens serait finalement assez faible, notamment en termes humains, puisqu'on resterait plutôt sur des drones, des missiles, là où une ouverture de vive force du détroit par les États-Unis impliquerait d'engager un nombre important de navires de guerre, prenant le risque qu'ils ont exclu, de se voir endommager des navires de guerre, voire d'en perdre certains. Donc opérationnellement comme politiquement, on a une asymétrie qui est plutôt favorable aux Iraniens vis-à-vis de ce que peuvent faire les Américains.
6: Le régime iranien a miné les eaux du détroit d'Ormuz, mais il a aussi préparé ses côtes, creusant tunnels et bunkers, rappelle Thibaut Fouillet.
7: Le fait de cacher et en même temps de durcir les ports ou les zones qui permettent de larguer des mines, les sites de lancement aéroballistique, les sites de lancement de drones, augmente la résilience de ces structures, mais plus vous augmentez votre résilience, donc plus vous vous donnez la possibilité de crédibiliser et d'assurer dans la longue durée cette équation politique.
6: D'autant plus que prendre le contrôle du détroit impliquerait d'y rester, engendrant ainsi des coûts politiques supplémentaires pour les États-Unis.
2: En attendant, les autorités de Téhéran appellent les Iraniens à réduire leur consommation d'électricité. Le réseau électrique étant soumis à de fortes tensions après les frappes américaines. En Israël, le Parlement est officiellement dissous et le pays se prépare aux législatives qui se dérouleront le 27 octobre prochain. Benjamin Netanyahou qui briguera un nouveau mandat de Premier ministre, malgré une popularité en berne, a mené ces derniers jours avec son gouvernement une offensive législative éclair, réduisant les pouvoirs de la procureure générale, renforçant le contrôle de l'exécutif sur les médias publics et gelant l'enrôlement des juifs ultra-orthodoxes dans l'armée. De nouvelles manifestations sont annoncées en Ukraine aujourd'hui après des rassemblements dans plusieurs villes du pays hier, notamment à Kiev. Des milliers de personnes venues protester malgré la guerre contre le limogeage du très populaire ministre de la Défense, Mykhailo Fedorov, représente la jeune garde qui a poussé à utiliser massivement les nouvelles technologies sur le champ de bataille, notamment les drones, pour éviter au maximum les pertes humaines. Derrière le vaste remaniement impopulaire décidé par le président ukrainien, certains analystes voient la volonté de Volodymyr Zelensky de resserrer le pouvoir autour de sa garde la plus loyale. Écoutez l'analyse d'Oleksandr Kraïev, directeur du programme Amérique du Nord au Conseil ukrainien pour la politique étrangère.
3: Pour chaque nomination, on ne voit qu'un seul point commun, un seul thème récurrent. Leur principal atout, c'est que ce sont des personnes qui sont fidèles à Volodymyr Zelensky. Ils lui sont totalement loyaux et ils sont en quelque sorte ses créatures. À mon sens, c'est la seule chose qui compte pour le président. On a besoin de ses fidèles quand on doit prendre des décisions impopulaires. Et Zelensky s'y prépare clairement. Et en ce moment, on parle beaucoup de nouvelles lois sur la mobilisation militaire qui pourraient être annoncées. Il y a aussi de nouvelles réformes qui doivent être votées afin d'obtenir des prêts conformément aux exigences du Fonds monétaire international.
2: Oleksandr Kraïev interrogé par Sofia Katsenkova. Andy Burnham va devenir le nouveau chef des travaillistes britanniques aujourd'hui lors du congrès extraordinaire du parti à Londres avant son installation au poste de Premier ministre lundi après la démission forcée de Keir Starmer. L'ancien maire du Grand Manchester entend transformer le Labour sous pression du parti anti-immigration Reform UK en tête des sondages et impulser de grands changements à la tête du Royaume-Uni, notamment en décentralisant le pouvoir. La canicule cède un peu de terrain en Europe, mais pas les incendies près de Saragosse, dans le nord-est de l'Espagne. Plus de 12 000 hectares sont déjà partis en fumée. Le risque de propagation reste très élevé, préviennent les autorités, à cause du vent. Et puis en France, la dernière vague de canicule a été particulièrement intense, difficile à supporter pour les humains, mais aussi pour les bêtes. Les vaches laitières, par exemple, sont sous stress thermique des 18 degrés, sous des températures largement au-dessus de 30. Elles s'épuisent, mangent peu et produisent par conséquent moins de lait. Les éleveurs tentent de s'adapter au mieux au changement climatique. Reportage à la ferme de Grignon, c'est en banlieue parisienne. Un reportage signé Juliette Pietraszewski.
8: En période de canicule, on va les envoyer une par une parce qu'elles sont environ 60 à l'intérieur et pouvoir en fait maintenir un courant d'air entre elles.
9: À l'heure de la traite, des températures déjà élevées, Tiffaine Nuet, éleveuse, scrute de près les vaches laitières.
8: On relève en fait tout le temps la quantité de lait en fin de traite, on voit globalement que ça diminue au fur et à mesure des jours parce qu'en fait, les vaches, elles ont chaud, donc elles ont moins envie de se lever pour aller manger, tout simplement.
9: Moins de lait et une baisse des rendements, explique Amandine Hiverneau, directrice adjointe de la ferme.
8: On a eu une baisse d'environ 5 kilos de lait sur une semaine. On a du coup une perte estimée d'environ 2000 euros. Pour rappel, la plage d'une température idéale pour la vache, c'est entre 2 et 15 degrés à peu près. C'est là où elle est vraiment très à l'aise.
9: L'adaptation est donc au centre des préoccupations pour éviter la mortalité des animaux. Dans l'étable, Amandine Hiverneau a installé brumisateurs et ventilateurs, un luxe que tous les éleveurs ne peuvent pas s'offrir, explique-t-elle.
8: C'est un coût qui est bénéfique pour les animaux, mais c'est quand même pas évident de se lancer dans cet investissement. Il faut l'avoir, cette trésorerie. C'est vrai que si on peut avoir un peu de subvention pour nous aider à financer ces ventilateurs, il y a beaucoup de petites exploitations qui ont beaucoup de mal à sortir l'argent. C'est pas évident, c'est un investissement.
9: Les ventilateurs lui ont ainsi coûté 30 000 euros pour ses 200 vaches laitières.
2: Voilà les vaches pour finir ce journal. C'est la fin de cette édition. Merci de l'avoir suivi. Tout de suite, 8 milliards de voisins sur RFI.
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12: Bonjour, les voisins, les voisines, c'est vendredi, le jour de notre rendez-vous dédié aux femmes, mais qui s'adresse aussi à vous, messieurs, parce que dans le fond, vous aussi, vous êtes concernés par le sujet du jour. Trouver la bonne tenue, soigner sa coiffure, rentrer le ventre en attendant d'avoir un corps parfait, ou appliquer la dernière crème anti-rides, promesse d'une jeunesse éternelle, chaque matin devant le miroir, c'est la même histoire. Mais pourquoi attachons-nous tant d'importance à notre apparence? Est-ce que le fait de soigner son look, de prendre soin de soi, est un moyen d'affirmer son identité ou au contraire une façon de correspondre à la norme et de se plier au diktat de la beauté? Et dans le monde du travail, dans quelle mesure notre image peut-elle être un frein ou au contraire un accélérateur de réussite? D'ailleurs, est-ce que les femmes et les hommes sont soumis à la même pression sociale du bien paraître? Quel est enfin l'impact des réseaux sociaux sur la perception que nous avons de notre image? Nous allons tenter de répondre à toutes ces questions. Avec nous, David Le Breton, vous êtes professeur de sociologie et d'anthropologie à l'Université de Strasbourg, spécialiste des représentations du corps. Vous avez écrit de nombreux ouvrages, notamment « Des visages, essais d'anthropologie et cicatrices, l'existence dans la peau », paru tous les deux aux éditions Métayer. Vous serez avec nous dans la première partie de cette émission. Fatou Ndiaye nous accompagne également. Bonjour.
13: Bonjour.
12: Vous êtes créatrice de contenu sur les réseaux sociaux, autrice du blog Black Beauty Bag, premier blog français dédié à la beauté des femmes noires et au retour du naturel. Vous êtes suivie par près de 150 000 followers sur Instagram et 124 000 sur Facebook. Et votre blog est visité entre 200 et 300 000 fois par mois, rien que ça. Respect. Merci. Avec nous aussi, Bénédicte Flis-Sainte-Marie, bonjour.
14: Bonjour.
12: Vous êtes journaliste et autrice. Vous avez notamment écrit avec le docteur Catherine de Goursac « Le pouvoir de l'apparence ».
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3: Bonjour à toutes et à tous, soyez les bienvenus à l'écoute d'RFI, Radio France Internationale, en direct de Paris, il est 18h.
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3: Vendredi 17 juillet, voici les titres de cette édition. De nouvelles manifestations sont prévues ce soir en Ukraine. Des rassemblements populaires pour dénoncer le changement de ministre de la Défense voulu par le président Zelensky. Le futur Premier ministre britannique, Andy Burnham, a été élu aujourd'hui à la tête du Parti travailliste. Sur le continent africain, Macky Sall, l'ancien président sénégalais, reçu d'un instant à l'autre par l'actuel président sénégalais. Et puis enfin, à deux jours de la finale de la Coupe du Monde de football à New York, si les supporters argentins et espagnols se mobilisent déjà, les New-Yorkais semblent détachés de cette frénésie, semblent se désintéresser du match. Reportage à la fin du journal. Les manifestations continuent pour le deuxième jour d'affilée en Ukraine. Manifestations contre le renvoi, contre le limogeage du ministre de la Défense, Mikhaïlo Fodorov, une personnalité très appréciée de la population ukrainienne. Ces rassemblements sont rares en période de guerre, car la loi interdit normalement les manifestations. Sofia Katsenkova, cette crise pourrait-elle faire baisser la popularité du président Volodymyr Zelensky, qui est depuis longtemps l'un des dirigeants les plus soutenus dans le pays?
5: Le président ukrainien venait pourtant de retrouver des couleurs dans les sondages portés par les récents succès militaires de l'Ukraine après avoir été fragilisé par plusieurs scandales de corruption au sein de son propre gouvernement. Selon Ivan Gorma, professeur de sciences politiques à Kiev, le départ de Mikhaïlo Fedorov pourrait être une erreur politique pour Volodymyr Zelensky.
6: Le président Zelensky s'est tiré une balle dans le pied. D'ailleurs, lors des derniers sondages au printemps, sa cote de popularité a remonté. Mais je suis certain qu'il faudra s'attendre à un recul lors des prochains sondages.
5: Pour le politologue, ces manifestations sont aussi le signe que la démocratie reste vivante. Malgré la guerre, une partie de la population refuse de se taire lorsqu'elle estime qu'une décision menace l'intérêt national. Ruslan Bortnik, expert de politique ukrainienne, partage le constat d'un coup politique, mais il en relativise la portée.
7: Il y aura sûrement des répercussions politiques, mais je ne pense pas qu'elles seront très majeures, car la société ukrainienne fait encore preuve d'une grande patience face aux décisions du président, car elle a besoin de rester unie face à la Russie.
5: La guerre continue donc de protéger Volodymyr Zelensky d'une chute brutale dans les sondages, mais ces manifestations révèlent une tendance, celle d'une population toujours unie face à Moscou, mais de moins en moins disposée à accepter sans réagir les choix du président.
3: La guerre au Moyen-Orient, Bahreïn, le Koweït et le Qatar ont affirmé aujourd'hui avoir fait face à de nouvelles attaques iraniennes, dont l'une a visé une centrale électrique au Koweït. Attaques iraniennes justifiées après des bombardements américains en Iran pour la sixième nuit consécutive. Au Royaume-Uni, Andy Burnham prend les rênes du Parti travailliste. Aujourd'hui, l'ancien maire de Manchester a été élu pour diriger le Labour. C'était le seul candidat à se présenter. Et comme les travaillistes sont majoritaires au Parlement britannique, cette désignation de chef de parti vont lui ouvrir les portes de Downing Street. Andy Burnham sera ce lundi le nouveau chef du gouvernement britannique. Et il s'engage déjà à redonner espoir à la population.
8: Nous devons reconnaître que cette génération de responsables politiques, moi y compris, a échoué à remettre en question une culture politique et un modèle économique qui tout simplement ne fonctionne pas assez bien pour les citoyens ordinaires. Nous nous engageons donc aujourd'hui envers eux à faire mieux. Alors que j'accepte l'honneur de diriger ce parti, je n'ai pas encore arrêté de décision quant à la composition de l'équipe dirigeante. Mais je le ferai bientôt. Et vous verrez alors qu'elle reflète toutes les composantes de notre parti au sein de cette grande formation. Un parti travailliste plus fort et plus uni pour bâtir une Grande-Bretagne plus forte et plus unie.
2: Andy Burnham va succéder au Premier ministre britannique Keir Starmer en début de semaine prochaine. RFI à Paris, 18h05. L'Union européenne fait un pas en arrière sur sa politique climatique. Bruxelles propose d'assouplir, d'alléger les règles sur les quotas carbone. Ces quotas carbone qui obligent les entreprises les plus polluantes à payer pour leurs émissions de CO2, pour les gaz qu'elles rejettent. L'objectif est d'encourager les entreprises à moins polluer. Mais les entreprises européennes disent qu'elles sont désavantagées, défavorisées face à leurs concurrentes chinoises et américaines qui ne paient pas cette taxe. L'Union européenne a donc décidé de réduire ses exigences. Concrètement, les 8000 entreprises les plus polluantes pourront rejeter du CO2 en payant moins cher pour une période plus longue que prévu. Pour Aurélie Brunstein, responsable des industries lourdes au réseau Action Climat, cette décision est un recul important.
4: Ce qu'on constate aujourd'hui, c'est que la Commission européenne a choisi de privilégier la compétitivité de l'industrie au détriment du climat, alors que l'Europe vient de subir sa troisième vague de chaleur. On fait face à un nouveau recul grave. L'Union européenne risque de ne pas atteindre ses objectifs climatiques à moyen et à long terme. Le risque, c'est que la pression qui a été mise sur l'industrie, elle se reporte sur d'autres secteurs que sont les transports, l'agriculture ou encore le bâtiment et le chauffage. Et sur lesquels il est encore plus difficile de demander actuellement des efforts aux citoyens.
2: Propos recueillis par Pierre Olivier. Une saison des incendies, malheureusement, et également au Canada, où plus de 200 feux sont hors de contrôle à l'heure actuelle, en particulier dans la province de l'Ontario, dont les fumées poussées par le vent sont respirées par des millions d'habitants dans le nord-est des États-Unis. Les incendies dans cette province n'ont causé pour l'heure aucune victime, mais plusieurs villages isolés ont dû être évacués.
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2: Il vient chercher le soutien du président sénégalais pour espérer diriger les Nations Unies et remplacer l'actuel secrétaire général Antonio Guterres. L'ancien président sénégalais Macky Sall est en campagne pour le poste de secrétaire général de l'ONU. Il vient d'arriver à Dakar. Il a quitté l'aéroport pour être reçu d'un moment à l'autre par l'actuel président sénégalais. Bassirou Diomaye Faye. L'actualité sportive, l'actualité footballistique avec cette finale de la Coupe du Monde dans deux jours. Dimanche, l'Espagne jouera contre l'Argentine au MetLife Stadium près de New York. Les supporters des deux équipes sont déjà en route. Des milliers de fans arrivent à New York pour vivre cette finale très attendue. Un match d'ailleurs en présence du président américain. Donald Trump sera sur la pelouse dimanche pour remettre le trophée. En revanche, chez les New-Yorkais, l'ambiance reste plutôt calme. Pas de grande effervescence dans les rues. Difficile même pour notre reporter dans les rues de New York de rencontrer des amateurs du ballon rond. Cédric De Oliveira.
11: Hormis Times Square, épicentre du foot depuis le début de la Coupe du Monde, difficile de croiser des gens portant des maillots de telle ou telle sélection. William promène plutôt fièrement son labrador dans les rues de Manhattan et lorsqu'on lui demande quelle sera l'affiche de la finale, il n'est pas complètement sûr de lui.
12: Eh bien, je crois que tout le monde a entendu parler de l'Argentine, de l'Espagne aussi. Je ne sais pas trop ce qui se passe avec l'Espagne, mais je crois que c'est tout ce que je sais.
11: Espagne-Argentine, c'est bien ça. Lamine Yamal contre Lionel Messi, des stars mondiales, mais deux rues plus loin, Conrad n'a pas l'air non plus très emballé.
13: La finale à New York, oui, mais ça ne m'intéresse pas. Je n'ai même pas regardé un match jusqu'à maintenant. Là, peut-être que je le ferai pour la finale, parce que c'est la finale. Peu importe qui gagne, je suivrai le match juste pour le spectacle.
11: Il faut attendre la 12e personne interrogée. On a compté cette fois à Brooklyn pour croiser un fan de soccer. Joseph regarde un peu le championnat anglais et il a une préférence pour le vainqueur.
14: Je crois que je préfère l'Argentine. Messi est un grand joueur. J'aime bien la façon dont l'équipe attaque. Elle rend le jeu plus amusant. Je vais regarder le match.
11: Même avec détachement, les New-Yorkais devraient donc jeter un œil sur l'événement sportif le plus suivi de la planète. En 2022, la finale entre la France et l'Argentine avait été suivie par 1,5 milliard de personnes. Cédric De Oliveira, New York, RFI.
2: Espagne-Argentine, finale de la Coupe du Monde de football, à vivre en direct sur les antennes africaines d'RFI. La petite finale, elle, opposera la France à l'Angleterre samedi soir à Miami. Le café du mondial est à suivre si vous aimez l'actualité footballistique avec toutes nos équipes. RFI à Paris, 18h10.
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2: Bonjour les filles, bonjour les garçons, bienvenue sur le Funk Anthology comme chaque semaine by DJ Vibe, la collection à portée de main de classiques To Very Rare Records.

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Electra US Music, à l'instant avec l'album de Starpoint, It's So Delicious, somptueux. Hey!

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